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violoncelle et au chant, Gabriel Vercher. Au clavier, au piano, à direction musicale, Florian Robin. Et merci beaucoup à Arnaud et à Mathieu pour le son. À Dany pour la régie, merci. Merci à Jean-Yves aussi de nous avoir invités au Guy Jazz Festival. Merci beaucoup d'être venu nous écouter. Et on a hâte, moi aussi j'ai hâte de voir Richard Bonnat. Donc je suis une grande fan aussi.